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1: Bonjour à tous. La France a chaud. 49 départements sont placés aujourd'hui en vigilance rouge canicule. Un véritable record selon le ministre délégué chargé de la transition écologique, Mathieu Lefèvre. 40 autres sont également en alerte orange. Selon un décompte de l'agence France-Presse, 35 millions de personnes seront concernées par la vigilance rouge aujourd'hui. Et plus de 90% de la population française sera sous alerte orange ou rouge. Déjà, hier, les températures ont été très élevées avec un thermomètre qui a dépassé les 42 degrés à Châteaumeillan dans le Cher ou encore dans les Landes. 40 degrés également à Saintes en Charente-Maritime, plus de 39 à Poitiers. La chaleur qui perturbe notamment les écoles. 845 écoles élémentaires et collèges sont fermés aujourd'hui dans les départements en vigilance rouge. 1800 autres établissements vont aménager leurs horaires en libérant les élèves en début d'après-midi. Le trafic ferroviaire est également fortement impacté. 71 intercités ont déjà été supprimées depuis vendredi. En Ile-de-France notamment, plusieurs trains sont également annulés sur le RER et le réseau francilien. SNCF Voyageurs souligne de son côté que le plan de transport est en train d'être adapté. 3500 agents surveillent le réseau, les rails, les caténaires, la signalisation jour et nuit. Et la compagnie ferroviaire recommande également aux personnes vulnérables d'éviter de prendre le train. Et c'est une autre conséquence de cet épisode caniculaire. 3 personnes âgées sont décédées hier en Gironde, probablement en raison des fortes chaleurs. Et c'est en tout cas ce qu'a annoncé la préfète du département. Les victimes étaient âgées de 80 à 95 ans. Dans le reste de l'actualité, après des tensions, des progrès encourageants, les négociations continuent entre les États-Unis et l'Iran et les deux pays ont trouvé un compromis sur une feuille de route visant à parvenir à un accord définitif dans un délai de 60 jours. Et puis le football avec la suite de la Coupe du Monde. L'Égypte vient de battre la Nouvelle-Zélande 3-1. On notera également la large victoire hier soir de l'Espagne sur l'Arabie Saoudite 4-0. Match nul 0-0 entre la Belgique et l'Iran. Excellent début de journée à tous.

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1: Aujourd'hui lundi, le soleil brillera intensément à nouveau toute la journée. La chaleur caniculaire semble vouloir s'installer pour quelques jours. Il faudra rester vigilant et continuer à respecter les recommandations de rigueur. Éviter de sortir ou rester au frais aux heures les plus chaudes. Bien s'hydrater et prendre des nouvelles de vos proches vulnérables. Côté température, nous aurons par exemple de 22 à 36 degrés à Sainte-Hélène, de 24 à 41 degrés à Saint-Estèphe et de 22 à 35 degrés à Carcan. Le soleil se couchera à 21h51 et se lèvera demain à 6h18. Pour les marées, vous retrouverez la marée haute à 11h30 et 23h53 pour des coefficients respectifs de 55 et 51. La marée sera basse à 17h15. Demain mardi, suite de la vague de chaleur, comme annoncé précédemment, cela devrait durer au moins jusqu'à jeudi, avant une possible redescente des valeurs à partir de vendredi, avec malgré tout toujours une trentaine de degrés.
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1: Si vous êtes un as de l'orientation et du service client, écoutez ça. À Saint-Vivien, la Poste recherche un facteur pour la période du 29 juin au 5 septembre. Vous préparerez et distribuerez l'ensemble des colis et courriers qui vous seront confiés. Vous développerez une relation client de qualité et contribuerez à la satisfaction de clients sur votre tournée.

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1: Et en ce lundi 22 juin, bonne fête aux Albans, les Béliers. Vos dernières dépenses ont mis en danger l'équilibre de vos finances.
2: Taureau, célibataire, ouvrez votre cœur.
3: Gémeaux, vos affaires prennent enfin l'expansion que vous espériez.
4: Les cancers, le grand amour pourrait bien frapper à votre porte au moment où vous vous y attendez le moins.
5: Les lions, il y aura de fortes chances pour que vos soucis arrivent enfin à leur terme.
6: Les vierges, la route est encore longue pour obtenir ce que vous voulez.
7: Les balances, les relations entre parents et enfants et entre frères et sœurs ne seront pas de tout repos.
8: Scorpion, laissez tomber vos doutes et accueillez une rencontre avec spontanéité.
9: Les sagittaires, ne cherchez pas à imposer vos idées à tout prix.
10: Capricorne, une belle histoire se profile, pleine d'émotions et de promesses durables.
11: Les Verseaux, il ne faudra pas réduire vos efforts.
12: Enfin les poissons, que vous soyez célibataire ou en couple, vous vivrez des moments de pur bonheur.
13: Bonne journée et à demain.
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1: Graillon et l'hôpital, du 15 au 27 juin, retrouvez une nouvelle exposition à la médiathèque avec les œuvres de Cyril Sévère. Intitulée Urbex Pictural, cette exposition vous montrera les paysages urbains avec un regard différent à travers les toiles de l'artiste. Visible en entrée libre aux jours et heures d'ouverture de la médiathèque.
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1: Voici ma sélection télé pour ce lundi. Nous sommes le 22 juin avec ce soir sur TF1 le film Camping 2 de Fabien Antoniente avec Richard Anconina, Mathilde Seigné et Franck Dubosc. Sur France 2, Meurtre au paradis, la série. Sur France 3, La chance de ma vie, film avec Virginie Efira et François-Xavier de Maison. Sur M6, à 21h10 en direct, le mag de la Coupe du Monde de la FIFA. 22h50, le match France-Irak. Vous retrouverez ce soir sur W9, Coyote Girls, le film américain avec Lynn Rimes. Sur TMC, Dirty Dancing avec Patrick Swayze et Jennifer Grey. Sur Gulli, les parcs d'attractions préférés des Français, présentés par Camille Serre ce soir, direction la Vendée, au Puy du Fou, dans les coulisses du royaume du spectacle. Sur ces stars, les Coquettes, Merci Francis, leur spectacle en rediffusion. Ce soir sur Sister, la série Kaamelott avec Alexandre Astier. Enfin, vous retrouverez sur RMC Story la série Lucifer avec plusieurs épisodes à la suite à partir de 21h10. Bon zapping!
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1: Et ce lundi 22 juin, les courses ont lieu sur l'hippodrome de Lyon-Paris. Le tiercé quarté Quintet Plus se déroulera dans la deuxième course, épreuve de plat, 2000 mètres à parcourir. Le prix fédération des courses du Centre-Est, départ prévu à 18h30 avec 15 partants. Voici les favoris du jour, le 7, Human Evolution, le 8, Mets le Feu, l'As, Ancio, le 4, Asa, le 9, Marshmallow. On complète cette combinaison avec le 13, Noce de Ruby, le 14, Motis, le 11, Portugal. Notez le 7, le 8, l'As, le 4, le 9, le 13, le 14 et le 11. Le jeu simple avec le 7 gagnant, le 8 et l'As en placé. 7, 8, As, 4, 9, 13, 14 et 11. Bonne chance et à demain.
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1: Bonjour à tous. La canicule touche toute la France. 49 départements sont placés aujourd'hui en vigilance rouge canicule. Un véritable record selon le ministre délégué chargé de la transition écologique, Mathieu Lefèvre. 35 millions de personnes seront concernées. 40 autres départements sont également en alerte orange. Météo France attend encore des pics de 40 à 42 degrés entre les Pays de la Loire, le Poitou-Charentes et l'Aquitaine. 36 à 40 degrés ailleurs, hors zone littorale. Et face à ces conditions climatiques extrêmes, 845 écoles et collèges sont fermés aujourd'hui dans les départements en vigilance rouge. 1800 autres établissements vont aménager leurs horaires en libérant les élèves en début d'après-midi. Le trafic ferroviaire est également fortement impacté. 71 intercités ont déjà été supprimés depuis vendredi. En Ile-de-France notamment, plusieurs trains sont également annulés sur le RER et le réseau francilien. La SNCF recommande également aux personnes vulnérables d'éviter de prendre le train. Et qui dit forte chaleur dit risque d'incendie. 17 départements de l'Ouest et du Sud sont en alerte orange pour les feux de forêt. Des départements qui pourraient passer en risque maximal selon Mathieu Lefèvre. Et c'est une autre conséquence de la chaleur. Un adolescent de 16 ans est mort noyé hier à Poitiers. Depuis vendredi, au moins 5 autres adolescents sont décédés des suites d'une noyade dans plusieurs endroits de France. Dans le reste de l'actualité, le temps des réponses. Près de 3 semaines après la mort de Liana, le rapport d'inspection pour faire la lumière sur les dysfonctionnements dans cette affaire doit être remis aujourd'hui à Sébastien Lecornu. Selon les informations de la Tribune dimanche, il évoque notamment le temps perdu dans la prise en charge de la plainte déposée en août 2025 par la mère de Rosa, cet enfant de 10 ans qui accuse Jérôme Barella de l'avoir violée à plusieurs reprises. Et puis le football avec le deuxième rendez-vous du mondial pour les Bleus. Après la victoire 3-1 face au Sénégal, l'équipe de France affronte l'Irak à Philadelphie pour son deuxième match de groupe. Avec une victoire, les Bleus valideraient déjà leur billet pour les 16e de finale. Coup d'envoi à 23h. Excellent début de journée à tous.

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1: Aujourd'hui lundi, le soleil brillera intensément à nouveau toute la journée. La chaleur caniculaire semble vouloir s'installer pour quelques jours. Il faudra rester vigilant et continuer à respecter les recommandations de rigueur. Éviter de sortir ou rester au frais aux heures les plus chaudes. Bien s'hydrater et prendre des nouvelles de vos proches vulnérables. Côté température, nous aurons par exemple de 22 à 36 degrés à Sainte-Hélène, de 24 à 41 degrés à Saint-Estèphe et de 22 à 35 degrés à Carcan. Le soleil se couchera à 21h51 et se lèvera demain à 6h18. Pour les marées, vous retrouverez la marée haute à 11h30 et 23h53 pour des coefficients respectifs de 55 et 51. La marée sera basse à 17h15. Demain mardi, suite de la vague de chaleur, comme annoncé précédemment, cela devrait durer au moins jusqu'à jeudi, avant une possible redescente des valeurs à partir de vendredi, avec malgré tout toujours une trentaine de degrés.
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1: Si vous cherchez un temps partiel, écoutez ça. À Sainte-Hélène, une entreprise de nettoyage recrute plusieurs agents d'entretien. 3 postes sont à pourvoir. Agent de plonge, agent de surface et sol et agent de nettoyage machine. Vous serez formé sur tous les postes pour faire une rotation avec vos collègues. Vous interviendrez 7 jours par semaine, de 5h à 8h du matin. Les débutants sont acceptés. Le seul prérequis est d'être sérieux. Pour en savoir davantage et postuler, retrouvez cette offre sur akifm.fr, rubrique emploi.
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1: Et en ce lundi 22 juin, bonne fête aux Albans, les Béliers. Vos dernières dépenses ont mis en danger l'équilibre de vos finances. Taureau, célibataire, ouvrez votre cœur. Gémeaux, vos affaires prennent enfin l'expansion que vous espériez. Les cancers, le grand amour pourrait bien frapper à votre porte au moment où vous vous y attendez le moins. Les lions, il y aura de fortes chances pour que vos soucis arrivent enfin à leur terme. Les vierges, la route est encore longue pour obtenir ce que vous voulez. Les balances, les relations entre parents et enfants et entre frères et sœurs ne seront pas de tout repos. Scorpion, laissez tomber vos doutes et accueillez une rencontre avec spontanéité. Les sagittaires, ne cherchez pas à imposer vos idées à tout prix. Capricorne, une belle histoire se profile, pleine d'émotions et de promesses durables. Les verseaux, il ne faudra pas réduire vos efforts. Enfin les poissons, que vous soyez célibataire ou en couple, vous vivrez des moments de pur bonheur. Bonne journée et à demain.
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1: Pourtant, fin de saison à la Maison Basque et derniers événements avant la fermeture estivale. 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
1: Voici ma sélection télé pour ce lundi. Nous sommes le 22 juin avec ce soir sur TF1 le film Camping 2 de Fabien Antoniente avec Richard Anconina, Mathilde Seigné et Franck Dubosc. Sur France 2, Meurtre au paradis, la série. Sur France 3, La chance de ma vie, film avec Virginie Efira et François-Xavier de Maison. Sur M6, à 21h10 en direct, le mag de la Coupe du Monde de la FIFA. 22h50, le match France-Irak. Vous retrouverez ce soir sur W9, Coyote Girls, le film américain avec Lynn Rimes. Sur TMC, Dirty Dancing avec Patrick Swayze et Jennifer Grey. Sur Gulli, les parcs d'attractions préférés des Français, présentés par Camille Serre ce soir, direction la Vendée, au Puy du Fou, dans les coulisses du royaume du spectacle. Sur ces stars, les Coquettes, Merci Francis, leur spectacle en rediffusion. Ce soir sur Sister, la série Kaamelott avec Alexandre Astier. Enfin, vous retrouverez sur RMC Story la série Lucifer, avec plusieurs épisodes à la suite à partir de 21h10. Bon zapping.
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1: Et ce lundi 22 juin, les courses ont lieu sur l'hippodrome de Lyon-Parilly. Le tiercé écarté Quintet Plus se déroulera dans la deuxième course, épreuve de plat, 2000 mètres à parcourir. Le prix fédération des courses du Centre-Est, départ prévu à 18h30 avec 15 partants. Voici les favoris du jour, le 7, Human Evolution, le 8, Mets le Feu, l'As, Ancio, le 4, Asa, le 9, Marshmallow. On complète cette combinaison avec le 13, Noce de Ruby, le 14, Motis, le 11, Portugal. Notez le 7, le 8, l'As, le 4, le 9, le 13, le 14 et le 11. Le jeu simple avec le 7 gagnant, le 8 et l'As en placé. 7, 8, As, 4, 9, 13, 14 et 11. Bonne chance et à demain.
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1: Bonjour à tous. La France a connu sa nuit la plus chaude depuis 7 ans. Il a fait en moyenne plus de 21 degrés. La canicule s'est installée sur la majeure partie du pays et les températures vont encore grimper aujourd'hui. 49 départements sont placés en vigilance rouge. 35 millions de personnes sont concernées. 40 autres départements sont également en alerte orange. Météo France attend encore des pics de 40 à 42 degrés entre les Pays de la Loire, le Poitou-Charentes et l'Aquitaine. 36 à 42 degrés ailleurs hors zone littorale. Des conditions qui perturbent le quotidien, notamment au sein de l'éducation nationale. 845 écoles et collèges sont fermés aujourd'hui dans les départements en vigilance rouge. 1800 autres établissements vont aménager leurs horaires en libérant les élèves en début d'après-midi. Le grand oral du bac est aussi impacté. Les épreuves de quelques 4000 candidats prévus aujourd'hui et demain ont été décalées de quelques jours. Ces températures ont également provoqué une hausse des appels au SAMU. À Paris, ils ont ainsi augmenté de 60% hier soir par rapport à une période habituelle. À plus de 40% à Troyes ou encore plus de 20% à Toulouse. Et pour faire face à ces conséquences de la chaleur, une nouvelle cellule interministérielle de crise sur la canicule se tient en fin de journée. Dans le reste de l'actualité, le retour d'un texte très controversé aujourd'hui à l'Assemblée nationale. Les députés se penchent une troisième fois sur la proposition de loi relative au droit à l'aide à mourir. Le gouvernement a déjà annoncé qu'il donnerait le dernier mot au Palais Bourbon le 15 juillet prochain. Les quatre aéroports de Moscou ont brièvement fermé ce matin, conséquence d'une nouvelle attaque de drones ukrainiens. Selon le maire de la capitale russe, 59 appareils ont été détruits. De son côté, le président ukrainien Volodymyr Zelensky assure que la Russie a lancé près de 2200 attaques de drones, 1800 bombes guidées et 87 missiles sur l'Ukraine en une semaine. Et puis ce soir, les Bleus jouent leur deuxième match de Coupe du Monde. L'équipe de France affronte l'Irak à Philadelphie après sa première victoire 3-1 face au Sénégal. Coup d'envoi à 23h. On suivra également Argentine-Autriche dès 19h ou Norvège-Sénégal à 2h du matin. Excellent début de journée à tous.

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1: Aujourd'hui lundi, le soleil brillera intensément à nouveau toute la journée. La chaleur caniculaire semble vouloir s'installer pour quelques jours. Il faudra rester vigilant et continuer à respecter les recommandations de rigueur. Éviter de sortir ou rester au frais aux heures les plus chaudes. Bien s'hydrater et prendre des nouvelles de vos proches vulnérables. Côté température, nous aurons par exemple de 22 à 36 degrés à Sainte-Hélène, de 24 à 41 degrés à Saint-Estèphe et de 22 à 35 degrés à Carcans. Le soleil se couchera à 21h51 et se lèvera demain à 6h18. Pour les marées, vous retrouverez la marée haute à 11h30 et 23h53 pour des coefficients respectifs de 55 et 51. La marée sera basse à 17h15. Demain mardi, suite de la vague de chaleur, comme annoncé précédemment, cela devrait durer au moins jusqu'à jeudi, avant une possible redescente des valeurs à partir de vendredi, avec malgré tout toujours une trentaine de degrés.
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1: Si vous aimez vous déplacer et marcher, cette offre est pour vous. Un groupement de défense recrute 2 prospecteurs. De fin juillet à mi-septembre, vous vous déplacerez dans le vignoble médocain à la recherche de cèpes contaminés par la flavescence dorée. Vous validerez le diagnostic et prélèverez des feuilles pour analyse. Vous vous déplacerez avec votre véhicule personnel et marcherez environ 25 km par jour. Ce poste est proposé en CDD de 2 mois à temps plein avec indemnisation des frais. Plus d'infos sur akifm.fr, rubrique emploi.
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1: Et en ce lundi 22 juin, bonne fête aux Albans, les Béliers. Vos dernières dépenses ont mis en danger l'équilibre de vos finances.
2: Taureau, célibataire, ouvrez votre cœur.
3: Gémeaux, vos affaires prennent enfin l'expansion que vous espériez.
4: Les cancers, le grand amour pourrait bien frapper à votre porte au moment où vous vous y attendez le moins.
5: Les lions, il y aura de fortes chances pour que vos soucis arrivent enfin à leur terme.
6: Les vierges, la route est encore longue pour obtenir ce que vous voulez.
7: Les balances, les relations entre parents et enfants et entre frères et sœurs ne seront pas de tout repos.
8: Scorpion, laissez tomber vos doutes et accueillez une rencontre avec spontanéité.
9: Les sagittaires, ne cherchez pas à imposer vos idées à tout prix.
10: Capricorne, une belle histoire se profile, pleine d'émotions et de promesses durables.
11: Les Verseaux, il ne faudra pas réduire vos efforts.
12: Enfin les poissons, que vous soyez célibataire ou en couple, vous vivrez des moments de pur bonheur.
13: Bonne journée et à demain.
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1: Voici ma sélection télé pour ce lundi. Nous sommes le 22 juin avec ce soir sur TF1 le film Camping 2 de Fabien Antoniente avec Richard Anconina, Mathilde Seigné et Franck Dubosc. Sur France 2, Meurtre au paradis, la série. Sur France 3, La chance de ma vie, film avec Virginie Efira et François-Xavier de Maison. Sur M6, à 21h10 en direct, le mag de la Coupe du Monde de la FIFA. 22h50, le match France-Irak. Vous retrouverez ce soir sur W9, Coyote Girls, le film américain avec Lynn Rimes. Sur TMC, Dirty Dancing avec Patrick Swayze et Jennifer Grey. Sur Gulli, les parcs d'attractions préférés des Français, présentés par Camille Serre ce soir, direction la Vendée, au Puy du Fou, dans les coulisses du royaume du spectacle. Sur ces stars, les Coquettes, Merci Francis, leur spectacle en rediffusion. Ce soir sur Sister, la série Kaamelott avec Alexandre Astier. Enfin, vous retrouverez sur RMC Story la série Lucifer avec plusieurs épisodes à la suite à partir de 21h10. Bon zapping.
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1: Et ce lundi 22 juin, les courses ont lieu sur l'hippodrome de Lyon-Parilly. Le tiers écarté Quintet Plus se déroulera dans la deuxième course, épreuve de plat, 2000 mètres à parcourir. Le prix fédération des courses du Centre-Est, départ prévu à 18h30 avec 15 partants. Voici les favoris du jour, le 7, Human Evolution, le 8, Mets le Feu, l'As, Ancio, le 4, Asa, le 9, Marshmallow. On complète cette combinaison avec le 13, Noce de Ruby, le 14, Motis, le 11, Portugal. Notez le 7, le 8, l'As, le 4, le 9, le 13, le 14 et le 11. Le jeu simple avec le 7 gagnant, le 8 et l'As en placé. 7, 8, As, 4, 9, 13, 14 et 11. Bonne chance et à demain.
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1: Bonjour à tous. Il fait déjà très chaud ce matin. Les 27 degrés ont été atteints à 6h, notamment à Angoulême, 26 degrés à Bordeaux-Limoges et les températures vont encore grimper. 49 départements sont placés en vigilance rouge canicule, 35 millions de personnes sont concernées. 40 autres départements sont également en alerte orange. Météo France attend des pics de 40 à 42 degrés entre les Pays de la Loire, le Poitou-Charentes et l'Aquitaine. Une canicule qui devrait durer encore plusieurs jours, selon Stéphanie Rist ce matin. La ministre de la Santé était au micro de TF1. Elle a notamment souligné qu'elle n'avait pas de certitude sur le jour où les températures baisseront. La ministre a appelé à s'adapter au changement climatique. En attendant, la chaleur perturbe le trafic ferroviaire. 71 intercités ont déjà été supprimées depuis vendredi. La compagnie ferroviaire recommande également aux personnes vulnérables d'éviter de prendre le train. En Ile-de-France, plusieurs trains sont aussi annulés sur le RER et le réseau francilien. Et les épreuves du bac sont perturbées. Le grand oral de quelques 4000 candidats prévus aujourd'hui et demain a été décalé de quelques jours. Les académies concernées sont celles de Bordeaux, Lyon, Montpellier, Normandie et Poitiers. Et qui dit forte chaleur dit risque d'incendie. 17 départements de l'Ouest et du Sud sont en alerte orange pour les feux de forêt. Des départements qui pourraient passer en risque maximal. Dans le reste de l'actualité, près de 3 semaines après la mort de Liana, le rapport d'inspection pour faire la lumière sur les dysfonctionnements dans cette affaire doit être remis aujourd'hui à Sébastien Lecornu. Selon la Tribune Dimanche, il pointe notamment des défaillances individuelles plutôt qu'un manque de moyens. La Cour d'appel de Paris se prononce aujourd'hui sur le scandale sanitaire du chlordécone. Elle doit décider de rouvrir ou non l'enquête autour de ce pesticide utilisé aux Antilles, en dépit des alertes sur sa nocivité. Classé depuis 1979 comme agent possiblement cancérogène, ce produit sera employé aux Antilles jusqu'en 1993. Et puis en foot, l'équipe de France affronte l'Irak à partir de 23h. Excellente matinée à tous.

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1: Aujourd'hui lundi, le soleil brillera intensément à nouveau toute la journée. La chaleur caniculaire semble vouloir s'installer pour quelques jours. Il faudra rester vigilant et continuer à respecter les recommandations de rigueur. Éviter de sortir ou rester au frais aux heures les plus chaudes. Bien s'hydrater et prendre des nouvelles de vos proches vulnérables. Côté température, nous aurons par exemple de 22 à 36 degrés à Sainte-Hélène, de 24 à 41 degrés à Saint-Estèphe et de 22 à 35 degrés à Carcan. Le soleil se couchera à 21h51 et se lèvera demain à 6h18. Pour les marées, vous retrouverez la marée haute à 11h30 et 23h53 pour des coefficients respectifs de 55 et 51. La marée sera basse à 17h15. Demain mardi, suite de la vague de chaleur, comme annoncé précédemment, cela devrait durer au moins jusqu'à jeudi, avant une possible redescente des valeurs à partir de vendredi, avec malgré tout toujours une trentaine de degrés.
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1: J'ai sélectionné cette offre pour vous. À l'Espar, un magasin recrute un hôte de caisse polyvalent. Vous aurez pour mission le conseil aux clients, l'encaissement ainsi que la tenue des rayons. C'est un poste polyvalent qui nécessite de la manutention. Le profil recherché a au moins 6 mois d'expérience en caisse en grande distribution. Ce poste est proposé en CDD de 6 mois à temps plein. Vous ne travaillerez pas le dimanche et vous aurez un jour de repos par semaine. Pour en savoir davantage sur cette offre, retrouvez plus d'infos sur Aki.

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2: Et en ce lundi 22 juin, bonne fête aux Alban, les Béliers. Vos dernières dépenses ont mis en danger l'équilibre de vos finances.
3: Taureau, célibataire, ouvrez votre cœur.
4: Gémeaux, vos affaires prennent enfin l'expansion que vous espériez.
5: Les cancers, le grand amour pourrait bien frapper à votre porte au moment où vous vous y attendez le moins.
6: Les lions, il y aura de fortes chances pour que vos soucis arrivent enfin à leur terme.
7: Les vierges, la route est encore longue pour obtenir ce que vous voulez.
8: Les balances, les relations entre parents et enfants et entre frères et sœurs ne seront pas de tout repos.
9: Scorpion, laissez tomber vos doutes et accueillez une rencontre avec spontanéité.
10: Les sagittaires, ne cherchez pas à imposer vos idées à tout prix.
11: Capricorne, une belle histoire se profile, pleine d'émotions et de promesses durables.
12: Les Verseaux, il ne faudra pas réduire vos efforts.
13: Enfin les poissons, que vous soyez célibataire ou en couple, vous vivrez des moments de pur bonheur.
14: Bonne journée et à demain.
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1: Voici ma sélection télé pour ce lundi. Nous sommes le 22 juin avec ce soir sur TF1 le film Camping 2 de Fabien Antoniente avec Richard Anconina, Mathilde Seigné et Franck Dubosc. Sur France 2, Meurtre au paradis, la série. Sur France 3, La chance de ma vie, film avec Virginie Efira et François-Xavier de Maison. Sur M6, à 21h10 en direct, le mag de la Coupe du Monde de la FIFA. 22h50, le match France-Irak. Vous retrouverez ce soir sur W9, Coyote Girls, le film américain avec Lane Rimes. Sur TMC, Dirty Dancing avec Patrick Swayze et Jennifer Grey. Sur Gulli, les parcs d'attractions préférés des Français, présentés par Camille Serre ce soir, direction la Vendée, au Puy du Fou, dans les coulisses du royaume du spectacle. Sur ces stars, les Coquettes, Merci Francis, leur spectacle en rediffusion. Ce soir sur Sister, la série Kaamelott avec Alexandre Astier. Enfin, vous retrouverez sur RMC Story la série Lucifer avec plusieurs épisodes à la suite à partir de 21h10. Bon zapping!
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1: Et ce lundi 22 juin, les courses ont lieu sur l'hippodrome de Lyon-Paris. Le tiercé quarté Quintet Plus se déroulera dans la deuxième course, épreuve de plat, 2000 mètres à parcourir. Le prix fédération des courses du Centre-Est, départ prévu à 18h30 avec 15 partants. Voici les favoris du jour, le 7, Human Evolution, le 8, Mets le Feu, l'As, Ancio, le 4, Asa, le 9, Marshmallow. On complète cette combinaison avec le 13, Noce de Ruby, le 14, Motis, le 11, Portugal. Notez le 7, le 8, l'As, le 4, le 9, le 13, le 14 et le 11. Le jeu simple avec le 7 gagnant, le 8 et l'As en placé. 7, 8, As, 4, 9, 13, 14 et 11. Bonne chance et à demain.
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1: Bonjour à tous. Des pics de 40 à 42 degrés entre les Pays de la Loire, le Poitou, Charente et l'Aquitaine, voire 44 degrés dans le sud-ouest. Il va encore faire très chaud aujourd'hui. 49 départements sont placés en vigilance rouge canicule. 35 millions de personnes sont concernées, c'est un record. 40 autres sont également en alerte orange. Et face à ces chaleurs, 845 écoles et collèges sont fermés aujourd'hui dans les départements en vigilance rouge. 1800 autres établissements vont aménager leurs horaires en libérant les élèves en début d'après-midi. Le grand oral du bac est aussi impacté. Les épreuves de quelques 4000 candidats prévus aujourd'hui et demain ont été décalées de quelques jours. Les autorités, elles, appellent à éviter les trains en Île-de-France et à privilégier le télétravail avec de nombreuses annulations sur le RER et le réseau francilien. La SNCF avait déjà conseillé dimanche aux plus vulnérables de ne pas voyager. Et c'est une des conséquences dramatiques de ces fortes chaleurs. Au moins 13 décès par noyade ont été recensés en France depuis hier. C'est en tout cas ce que rapporte le porte-parole national de la sécurité civile, Jérôme Boulanger. Ce dimanche notamment à Poitiers, un adolescent de 17 ans a disparu vers 20h30 en se baignant. Son corps a été retrouvé sans vie dans la soirée. Et qui dit chaleur dit pollution. Des alertes à la qualité de l'air ont été déclenchées dans plusieurs départements et notamment en Île-de-France. Dans le reste de l'actualité, le temps des réponses. Près de 3 semaines après la mort de Liana dans le Gers, le rapport d'inspection pour faire la lumière sur les dysfonctionnements dans cette affaire doit être remis aujourd'hui à Sébastien Lecornu avant d'être rendu public dans la journée. Le retour d'un texte très controversé aujourd'hui à l'Assemblée nationale. Les députés se penchent une troisième fois sur la proposition de loi relative au droit à l'aide à mourir. Le gouvernement a déjà annoncé qu'il donnerait le dernier mot au Palais Bourbon le 15 juillet prochain. Et puis ce soir, les Bleus jouent leur deuxième match de Coupe du Monde. L'équipe de France affronte l'Irak à Philadelphie après sa première victoire 3-1 face au Sénégal. France-Irak, c'est une rencontre à suivre ce soir à partir de 23h. Excellente matinée à tous.

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1: Aujourd'hui lundi, le soleil brillera intensément à nouveau toute la journée. La chaleur caniculaire semble vouloir s'installer pour quelques jours. Il faudra rester vigilant et continuer à respecter les recommandations de rigueur. Évitez de sortir ou rester au frais aux heures les plus chaudes. Bien s'hydrater et prendre des nouvelles de vos proches vulnérables. Côté température, nous aurons par exemple de 22 à 36 degrés à Sainte-Hélène, de 24 à 41 degrés à Saint-Estèphe et de 22 à 35 degrés à Carcan. Le soleil se couchera à 21h51 et se lèvera demain à 6h18. Pour les marées, vous retrouverez la marée haute à 11h30 et 23h53 pour des coefficients respectifs de 55 et 51. La marée sera basse à 17h15. Demain mardi, suite de la vague de chaleur, comme annoncé précédemment, cela devrait durer au moins jusqu'à jeudi, avant une possible redescente des valeurs à partir de vendredi, avec malgré tout toujours une trentaine de degrés.
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1: J'ai sélectionné cette offre pour vous. À l'ESPAR, une société spécialisée en moto, quad et sport mécanique recherche un magasinier réceptionniste. Vous aurez pour mission l'accueil des clients et la réception des véhicules pour l'atelier. Vous serez responsable des pièces détachées et gérerez l'espace de vente. Ce poste est proposé en CDI à 35 heures par semaine avec repos les dimanches et lundis. Si vous êtes expérimenté avec une première expérience sur un poste similaire, postulez. Retrouvez plus d'infos sur acquisfm.fr, rubrique emploi.
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1: Bonjour à tous. La canicule s'est installée sur la France. 49 départements sont en vigilance rouge canicule et 40 en orange. C'est historique. 90% du territoire est donc sous le coup d'une alerte. Météo France attend encore des pics de 40 à 42 degrés entre les Pays de la Loire, le Poitou-Charentes et l'Aquitaine. Des conditions qui perturbent le quotidien, notamment au sein de l'éducation nationale. 845 écoles et collèges sont fermés aujourd'hui dans les départements en vigilance rouge. Le grand oral du bac est aussi un Les épreuves de quelques 4000 candidats prévus aujourd'hui et demain ont été décalées de quelques jours. La ministre de la Santé, elle a tenu à rassurer ce matin. Le système de santé n'est pas en tension dans tous les services d'urgence. Toutes les mesures de prévention permettent que notre système puisse tenir, a déclaré Stéphanie Rist sur TF1. En parallèle, une nouvelle cellule interministérielle de crise dédiée à la canicule va se tenir aujourd'hui. Dans le reste de l'actualité, on l'apprend à l'instant, le Premier ministre britannique Keir Starmer annonce sa démission après avoir échangé avec le roi Charles III. Keir Starmer, très impopulaire, aurait été poussé à partir par certains membres de son gouvernement. Parmi ses potentiels successeurs, il y a notamment le travailliste Andy Burman. La délégation iranienne annonce rentrer à Téhéran. Elle a participé en Suisse à des pourparlers avec les États-Unis après 18 heures de discussion. Les deux pays ont trouvé un compromis sur une feuille de route visant à parvenir à un accord définitif dans un délai de 60 jours. Près de 3 semaines après la mort de Liana, le rapport d'inspection pour faire la lumière sur les dysfonctionnements dans cette affaire doit être remis aujourd'hui à Sébastien Lecornu. Selon la Tribune Dimanche, il pointe notamment des défaillances individuelles plutôt qu'un manque de moyens. Et puis on termine avec le football et les Bleus regardent aussi attentivement la météo. L'équipe de France affronte l'Irak à Philadelphie pour le Mondial, mais les orages pourraient perturber la rencontre. Selon le protocole américain, un match est automatiquement suspendu dès qu'un éclair est détecté dans un rayon de 15 km autour d'un stade. En attendant, France-Irak, c'est bien à 23h ce soir. Excellente fin de matinée à tous.

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2: Aujourd'hui lundi, le soleil brillera intensément à nouveau toute la journée. La chaleur caniculaire semble vouloir s'installer pour quelques jours. Il faudra rester vigilant et continuer à respecter les recommandations de rigueur. Éviter de sortir ou rester au frais aux heures les plus chaudes. Bien s'hydrater et prendre des nouvelles de vos proches vulnérables. Côté température, nous aurons par exemple de 22 à 36 degrés à Sainte-Hélène, de 24 à 41 degrés à Saint-Estèphe et de 22 à 35 degrés à Carcans. Le soleil se couchera à 21h51 et se lèvera demain à 6h18. Pour les marées, vous retrouverez la marée haute à 11h30 et 23h53 pour des coefficients respectifs de 55 et 51. La marée sera basse à 17h15. Demain mardi, suite de la vague de chaleur, comme annoncé précédemment, cela devrait durer au moins jusqu'à jeudi, avant une possible redescente des valeurs à partir de vendredi, avec malgré tout toujours une trentaine de degrés.
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1: Si vous souhaitez travailler cet été mais avoir du temps libre en journée, écoutez ça. À Graillan et l'hôpital, un restaurant recherche un barmaid pour la saison. Vous préparerez les boissons chaudes, froides et les cocktails. Vous travaillerez uniquement sur les services du soir. Ce poste est proposé en contrat saisonnier de 3 mois à 39 heures par semaine avec travail les week-ends et jours fériés. Si vous avez une première expérience et que vous êtes réactif avec un bon sens du service, postulez. Plus d'infos sur akifm.fr, rubrique emploi.
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1: L'Istrac, la commune sera en fête samedi 27 juin à partir de 15h avec de nombreuses animations à la salle socioculturelle. Ateliers et démonstrations de cirque, concerts de l'école de musique de l'harmonie, puis des groupes Heart of Stones et Yel avec de la restauration sur place au programme. 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
1: Les enfants prennent le contrôle de l'émission cette semaine avec le podcast Au fil de l'eau qui répondra à toutes les questions que vous vous posez sur le cycle de l'eau grâce aux différents intervenants. Pour ce premier épisode, les enfants vont se présenter, nous expliquer le projet mené en collaboration avec le Parc Naturel Régional du Médoc et Aki FM et poser quelques questions à Fantine, chargée de mission éducation à l'environnement, au développement durable et au territoire du PNR. Bonjour les enfants.

0: Merci les enfants, nous vous retrouverons demain en compagnie de Marie de la Fédération de pêche et de protection des milieux aquatiques pour continuer ce podcast.
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1: Bonjour à tous, une journée historiquement chaude. La canicule s'intensifie encore. 49 départements désormais en vigilance rouge, 40 en orange, c'est du jamais vu. Et après une nuit étouffante, déjà des températures impressionnantes relevées dans la matinée. 37 dans l'Allier, plus de 36 sur le Poitou-Charentes. Et ce n'est que le début, plus de 40 degrés attendus dans l'ouest, voire jusqu'à 43 degrés à Bordeaux. Une canicule qui a de nombreuses conséquences. En Ile-de-France, un train sur 10 est supprimé en prévention, annonce la présidente de la région Valérie Pécresse. Des annulations de la SNCF prévues aussi ailleurs en France. Et puis ce sont au moins 13 noyades qui ont été enregistrées depuis samedi soir selon la sécurité civile. Enfin, les fortes chaleurs n'ont pas empêché la fête de la musique. Hier soir, un premier bilan, 243 personnes interpellées selon le ministère de l'Intérieur, dont 148 à Paris. Dans le reste de l'actualité, une série de défaillances graves révélées dans le rapport après la mort de Liana. Rapport d'inspection remis au gouvernement ce matin. Les conclusions de l'enquête administrative pointent des erreurs individuelles, notamment après la plainte pour viol sur mineur déposée en août dernier contre le principal suspect, Jérôme Barella. Notez qu'une nouvelle mobilisation est prévue en fin de journée devant les tribunaux et le ministère de la Justice. La démission du Premier ministre britannique, elle était attendue. Keir Starmer l'a annoncé dans la matinée. Il quitte son poste de chef du parti travailliste sous la pression des députés de son camp et il devrait quitter la tête du gouvernement qu'il occupait depuis près de 2 ans. Une fois que son successeur sera nommé, les candidatures seront ouvertes le 9 juillet. Le foot enfin et les Bleus aussi regardent la météo de près aujourd'hui. Deuxième match de l'équipe de France dans la Coupe du Monde. C'est contre l'Irak à Philadelphie et des orages sont annoncés, ce qui pourrait perturber la rencontre. Elle débute à 23h. Et dans la nuit, on suivra le prochain adversaire des Bleus, la Norvège, face au Sénégal, que les Français ont battu mardi dernier. Voilà pour l'info. Bonne journée.

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1: Aujourd'hui lundi, le soleil brillera intensément à nouveau toute la journée. La chaleur caniculaire semble vouloir s'installer pour quelques jours. Il faudra rester vigilant et continuer à respecter les recommandations de rigueur. Évitez de sortir ou rester au frais aux heures les plus chaudes. Bien s'hydrater et prendre des nouvelles de vos proches vulnérables. Côté température, nous aurons par exemple de 22 à 36 degrés à Sainte-Hélène, de 24 à 41 degrés à Saint-Estèphe et de 22 à 35 degrés à Carcans. Le soleil se couchera à 21h51 et se lèvera demain à 6h18. Pour les marées, vous retrouverez la marée haute à 11h30 et 23h53 pour des coefficients respectifs de 55 et 51. La marée sera basse à 17h15. Demain mardi, suite de la vague de chaleur, comme annoncé précédemment, cela devrait durer au moins jusqu'à jeudi, avant une possible redescente des valeurs à partir de vendredi, avec malgré tout toujours une trentaine de degrés.
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1: J'ai sélectionné pour vous cette offre saisonnière logée. À Carcan, un établissement recherche un crêpier motivé pour rejoindre son équipe. Vous aurez pour mission la préparation des ingrédients et la réalisation des plats selon les recettes. Vous travaillerez avec hygiène et maintiendrez la propreté et l'organisation de votre poste de travail. Vous participerez à la gestion des stocks et au réapprovisionnement. Ce poste est proposé en contrat saisonnier de 2 mois à 39 heures par semaine. Pour en savoir davantage sur cette offre, rendez-vous sur akifm.fr, rubrique emploi.
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2: Les enfants prennent le contrôle de l'émission cette semaine avec le podcast Au fil de l'eau qui répondra à toutes les questions que vous vous posez sur le cycle de l'eau grâce aux différents intervenants. Pour ce premier épisode, les enfants vont se présenter, nous expliquer le projet mené en collaboration avec le Parc Naturel Régional du Médoc et Aki FM et poser quelques questions à Fantine, chargée de mission éducation à l'environnement, au développement durable et au territoire du PNR. Bonjour les enfants.
3: Bonjour, nous sommes la classe de CM1, CM2 de Madame Zamango de l'école de l'Istrac Médoc. Nous allons vous présenter un podcast sur l'eau.
4: Au fil de l'eau est un podcast pour sensibiliser les habitants aux pratiques éco-responsables pour économiser de l'eau, préserver la qualité de l'eau, gérer les niveaux d'eau et mettre en lumière les rôles et services des milieux aquatiques et humides.
3: Cette ressource est précieuse et le deviendra encore plus dans les années à venir, dans un contexte de changement climatique.
4: Dans le Médoc, l'eau est présente partout et nous devrons apprendre à nous adapter aux risques de sécheresse et d'inondation.
3: Ce podcast est présenté par Aaron, Baptiste, Cassandra, Elliot, Jules, Chiara, Lisandro, Elina, Sacha et Tilliane en CM1.
4: Ainsi que Ambre, Anaël, Clément, Elena, Erwan, Hugo, Lia, Lola, Maël, Paul, Roman, Sana et Tao en CM2. Il est réalisé en partenariat avec la radio Aki FM que vous pouvez écouter sur 98.0.
3: Ce podcast est aussi réalisé en partenariat avec le PNR, le Parc Naturel Régional du Médoc. Et pour cela, nous accueillons Fantine qui vient nous parler des missions du parc.
4: Qu'est-ce qu'un parc naturel régional ?
5: Un parc naturel régional, c'est un label qui est donné à un territoire pour valoriser toutes les richesses de ce territoire, que ce soit les richesses naturelles, paysagères, patrimoniales. Et ça permet aussi à tous les habitants de ce territoire de se mettre d'accord sur un projet qu'ils veulent mener ensemble pendant 15 ans. C'est un label qui est obtenu pendant 15 ans. Et ce projet, c'est un projet de développement durable et de transition.
3: Qu'est-ce que vous faites au parc ? Quelles sont les missions du parc ?
5: Comme on est vraiment sur une logique de développement durable, de transition, on touche à plein de sujets différents. On va travailler autour de l'alimentation et de l'agriculture locale, du tourisme durable, de l'urbanisme et des paysages, du patrimoine naturel. Moi, je suis sur l'éducation à l'environnement. On essaie vraiment de trouver un équilibre, toute l'équipe technique et avec nos élus, on essaie de trouver un équilibre entre les activités humaines sur le territoire, faire en sorte que nous, habitants, on y vive et on y vive bien. Équilibre avec aussi la nature, que la nature garde cette place qui est importante pour nous.
3: Depuis combien d'années le parc existe ?
5: Le parc a été créé en 2019, donc ça fait 7 ans et on est déjà à mi-parcours du label. Il nous reste encore 7 ans pour arriver au bout des objectifs qui sont fixés.
3: Pourquoi avez-vous eu l'idée de faire créer un podcast à une classe d'école élémentaire ?
5: Parce que c'est un média hyper intéressant pour vous à travailler. Vous allez rencontrer des gens, vous allez les interviewer. Et puis surtout derrière, ça va nous permettre de garder une trace de votre travail. La radio Aki FM va conserver ce podcast-là et on va pouvoir nous le diffuser et faire en sorte que tout ce que vous avez appris en classe cette année, on puisse le porter auprès du plus grand nombre. Et ça, c'est hyper intéressant.
4: Merci Fantine d'être venue. Nous vous retrouvons demain, chers auditeurs, à la même heure.
2: Merci les enfants, nous vous retrouverons demain en compagnie de Marie de la Fédération de pêche et de protection des milieux aquatiques pour continuer ce podcast.
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1: Bonjour à toutes et tous. 49 départements en vigilance rouge, canicule, 40 en orange, c'est historique. Et cette journée pourrait bien entrer dans les annales. Déjà des records de température nocturne ont été battus avec 25 degrés à Bordeaux, 24 degrés relevés à Tours, à Poitiers ou encore à Bourges. Météo France prévient que ces nuits chaudes vont durer jusqu'à la fin de la semaine avec des niveaux jamais atteints mercredi et jeudi. Et cet après-midi, on devrait dépasser les 40 degrés sur presque toute la moitié ouest. Et c'est dans ce contexte que certains élèves de terminale passent le grand oral du bac aujourd'hui. Des reports à la semaine prochaine ont déjà été annoncés dans 5 académies, Montpellier, Lyon, Bordeaux, Poitiers et celle de Normandie. Cela concerne près de 4000 candidats. Ce lundi, ce sont aussi plus de 800 écoles et collèges qui sont fermés à cause de la canicule. L'actu, c'est aussi le retour d'un texte controversé cet après-midi à l'Assemblée nationale. Les députés se penchent une troisième fois sur la proposition de loi pour instaurer un droit à l'aide à mourir. Le texte doit ensuite repartir au Sénat avant un vote définitif prévu le 15 juillet prochain. Au Royaume-Uni, Keir Starmer va quitter le 10 Downing Street. Le Premier ministre britannique a annoncé sa démission dans la matinée. Conséquence notamment de l'élection jeudi dernier au Parlement du député travailliste Andy Burnham, désormais favori pour le remplacer. Une première session de négociation entre Américains et Iraniens en Suisse. Elle s'est terminée tôt ce matin avec une feuille de route visant à parvenir à un accord définitif dans un délai de 60 jours. De nouvelles discussions techniques ont démarré dans la foulée, toujours en Suisse. Et puis objectif 16e de finale pour l'équipe de France de foot. Après une victoire face au Sénégal dans le premier match de la Coupe du Monde, les joueurs de Didier Deschamps affrontent ce soir la plus faible équipe de leur groupe, l'Irak. Et s'ils l'emportent, ils seront qualifiés pour la suite de la compétition. Le coup d'envoi à 23h. Notez que le capitaine des Bleus, Kylian Mbappé, fêtera sa 100e sélection.

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1: Pour ces prochaines heures, le soleil brillera toujours dans un ciel bien dégagé. Les températures vont encore monter d'un cran avec 41 à 42 degrés attendus sur tout le Médoc, hormis sur les plages où il fera un peu moins chaud avec en moyenne 30 à 35 degrés sur le sable. Dans la nuit, les températures auront du mal à baisser avec en moyenne 24 à 26 degrés au lever du jour. Demain mardi, le ciel restera bien bleu et les températures seront encore caniculaires. Nous aurons déjà 29 degrés à 9h et en après-midi, nous pourrons attendre 42 à 43 degrés un peu partout sur le Médoc. L'air restera bouillant jusque sur les plages. À Montalivet, nous aurons 36 degrés sur le sable et 21 degrés dans l'eau avec un indice UV de 8. Pour votre sécurité, la plage centrale est surveillée tous les jours de 12h à 18h30. Demain, le soleil se lèvera à 6h15 et se couchera à 21h57. Sur le littoral, la marée sera haute à 12h33 avec un coefficient de 48. Elle sera basse à 5h56 et 18h18. Pour les jours suivants, mercredi devrait être encore caniculaire. Il faudra attendre jeudi pour que les températures fléchissent et reviennent autour des 30 degrés. Une dégradation orageuse devrait également se mettre en place pour la fin de semaine. Cela demande encore confirmation.
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1: J'ai sélectionné cette offre pour vous. Dans le cadre de son développement, Audition 33 recherche un audioprothésiste pour ses centres d'Arsac et Hourtin. Vous intégrerez une équipe soudée de proximité. Vous aurez pour mission la réalisation des bilans auditifs et l'adaptation des aides auditives. Vous accompagnerez le patient dans le choix et le suivi de son équipement. Vous participerez également à la gestion et à la performance du centre. Ce poste est proposé en CDD de 5 mois sous statut cadre. Plus d'infos sur akifm.fr, rubrique emploi.
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1: Pour ces prochaines heures, le soleil brillera toujours dans un ciel bien dégagé. Les températures vont encore monter d'un cran avec 41 à 42 degrés attendus sur tout le Médoc, hormis sur les plages où il fera un peu moins chaud avec en moyenne 30 à 35 degrés sur le sable. Dans la nuit, les températures auront du mal à baisser avec en moyenne 24 à 26 degrés au lever du jour. Demain mardi, le ciel restera bien bleu et les températures seront encore caniculaires. Nous aurons déjà 29 degrés à 9h et en après-midi, nous pourrons attendre 42 à 43 degrés un peu partout sur le Médoc. L'air restera bouillant jusque sur les plages. À Montalivet, nous aurons 36 degrés sur le sable et 21 degrés dans l'eau avec un indice UV de 8. Pour votre sécurité, la plage centrale est surveillée tous les jours de 12h à 18h30. Demain, le soleil se lèvera à 6h15 et se couchera à 21h57. Sur le littoral, la marée sera haute à 12h33 avec un coefficient de 48. Elle sera basse à 5h56 et 18h18. Pour les jours suivants, mercredi devrait être encore caniculaire. Il faudra attendre jeudi pour que les températures fléchissent et reviennent autour des 30 degrés. Une dégradation orageuse devrait également se mettre en place pour la fin de semaine. Cela demande encore confirmation.
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1: Si vous cherchez un poste pour la saison, écoutez ça. Au Verdon, un village vacant se recrute un responsable d'accueil. Votre première mission sera l'accueil de la clientèle, la gestion des réservations, des arrivées et départs, ainsi que la facturation. Votre seconde mission sera le management de l'équipe de deux agents d'accueil. Vous répartirez les tâches et veillerez au bon déroulement des missions quotidiennes. Ce poste est proposé en contrat saisonnier à temps plein jusqu'à fin septembre avec possibilité de logement. Plus d'infos sur akifm.fr, rubrique emploi.
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1: Castelnau, la place de l'église, s'animera vendredi 26 juin pour le premier marché nocturne de la saison. De 19h à 23h, le comité des fêtes vous invite à profiter des stands de restauration, d'une buvette et d'une animation musicale. Le suivant aura lieu le 31 juillet. Plus d'informations auprès du comité des fêtes.
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1: Peggy est aux petits soins et elle nous présente son activité d'accompagnante éducative et sociale tout au long de la semaine dans notre émission. Bonjour Peggy.
2: Bonjour Aurélie.
1: Peggy, vous êtes professionnelle du soin. Est-ce que vous pouvez nous expliquer votre parcours ?
2: Alors, moi j'ai commencé à faire du domicile, mais uniquement de l'entretien du cadre de vie. Et suite à ça, j'ai voulu faire mon diplôme d'accompagnante éducative et sociale que j'ai obtenu en novembre 2024.
1: Et ce diplôme, qu'est-ce qu'il couvre comme compétence ?
2: Alors, il couvre l'accompagnement à la personne en elle-même, dans les actes essentiels de la vie quotidienne. Donc, ça consiste à entretenir le cadre de vie, les accompagner en sortie, le soin, la toilette, les aider dans leur démarche quotidienne.
1: Aujourd'hui, vous avez créé une activité indépendante. Pourquoi est-ce que vous avez fait ce choix ?
2: J'ai fait ce choix pour, moi, me permettre d'organiser mon temps de travail suite à ma vie personnelle.
1: Il n'y a pas que votre vie personnelle à vous, il y a aussi la qualité de vos prestations.
2: Oui, accompagner un bénéficiaire, pour moi, c'est très important. Il y a beaucoup de personnes dans l'isolement et moi, ce que je voudrais faire, c'est intervenir auprès d'elles pour organiser des sorties comme des lotos, des balades en bord de mer ou juste une compagnie à domicile en organisant des jeux.
1: Donc là, pour ça, dans le cadre de votre activité à vous, vous avez le temps.
2: J'ai le temps. Je peux même les accompagner pour les aider aux courses ou même, s'ils ne peuvent pas se déplacer, leur faire la livraison. J'ai fait quelques remplacements en EHPAD et à domicile et c'est vrai que le travail n'est pas le même. Donc je préfère vraiment moi me consacrer à la personne. Si ça doit durer une heure ou deux heures, je le prendrai. Parce qu'en EHPAD ou en domicile, on n'a pas toujours le temps de se consacrer. Il y a tellement de personnes à gérer qu'on ne prend pas ce temps-là.
1: Donc là du coup, voilà, si votre bénéficiaire a besoin de plus de temps, vous êtes aux petits soins, c'est le cas de le dire.
2: Je m'adapte.
1: Merci beaucoup Peggy, on se retrouve demain pour la prochaine partie de notre émission.
2: Merci Aurélie.
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2: Bonjour à tous. Chaleur historique sur une large moitié ouest du pays. On enregistre déjà 42 degrés sur la Vienne. De nombreux records sont battus. Après déjà des températures inédites la nuit dernière, plus de 24 degrés relevés à Tours, à Poitiers ou encore à Bourges. Météo France prévient que ces nuits chaudes vont durer jusqu'à la fin de la semaine. La chaleur entraîne aussi une forte pollution à l'ozone sur une grande partie du pays. Le pic est attendu pour demain et mercredi. Après la mort de Liana dans le Gers, un premier rapport d'inspection dévoilé aujourd'hui. Il pointe notamment la gendarmerie de Condon et le parquet d'Auch et évoque une absence de prise en compte des urgences quand une plainte pour viol sur mineur a été déposée contre le principal suspect de cette affaire. Le Premier ministre évoque une vérité d'une extrême gravité et Sébastien Lecornu promet que la puissance publique ne se défaussera pas. Notez aussi que des rassemblements sont de nouveau prévus à 19h devant les tribunaux et le ministère de la Justice à Paris. Les inspecteurs de l'Agence internationale de l'énergie atomique vont faire leur retour en Iran. Annonce du vice-président américain après une première session de pourparlers en Suisse suite à l'accord de paix conclu la semaine dernière. Jed Evans salue une étape majeure et un pas vers l'arrêt définitif du programme d'armement nucléaire iranien. Les discussions dites techniques doivent maintenant se dérouler entre les deux pays. Le foot est le deuxième match de l'équipe de France dans la Coupe du Monde. C'est contre l'Irak à Philadelphie. Des orages sont annoncés, ce qui pourrait perturber la rencontre. Elle débute à 23h. Et dans la nuit, on suivra le prochain adversaire des Bleus, la Norvège, face au Sénégal. Enfin, il n'a plus que quelques heures pour se faire connaître. Ce gagnant qui a remporté 13 millions d'euros au Super Loto. C'était la cagnotte des 50 ans le 24 avril dernier. Et la somme n'a toujours pas été réclamée à la Française des Jeux. On sait que le ticket a été validé dans l'Orne. Et l'heure limite, c'est juste avant minuit ce soir. Sinon, les 13 millions d'euros seront remis en jeu.

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1: Pour ces prochaines heures, le soleil brillera toujours dans un ciel bien dégagé. Les températures vont encore monter d'un cran avec 41 à 42 degrés attendus sur tout le Médoc, hormis sur les plages où il fera un peu moins chaud avec en moyenne 30 à 35 degrés sur le sable. Dans la nuit, les températures auront du mal à baisser avec en moyenne 24 à 26 degrés au lever du jour. Demain mardi, le ciel restera bien bleu et les températures seront encore caniculaires. Nous aurons déjà 29 degrés à 9h et en après-midi, nous pourrons attendre 42 à 43 degrés un peu partout sur le Médoc. L'air restera bouillant jusque sur les plages. À Montalivet, nous aurons 36 degrés sur le sable et 21 degrés dans l'eau avec un indice UV de 8. Pour votre sécurité, la plage centrale est surveillée tous les jours de 12h à 18h30. Demain, le soleil se lèvera à 6h15 et se couchera à 21h57. Sur le littoral, la marée sera haute à 12h33 avec un coefficient de 48. Elle sera basse à 5h56 et 18h18. Pour les jours suivants, mercredi devrait être encore caniculaire. Il faudra attendre jeudi pour que les températures fléchissent et reviennent autour des 30 degrés. Une dégradation orageuse devrait également se mettre en place pour la fin de semaine. Cela demande encore confirmation.
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1: Un équipage de deux jeunes Girondins se lance à l'assaut de la 30e édition du 4L Trophy. Nous passons la semaine avec Mathilde qui nous présentera ce projet. Bonjour Mathilde.
2: Bonjour, enchantée.
1: Pour cette première partie d'émission, est-ce que vous pouvez nous remettre en contexte qu'est-ce que c'est que le 4L Trophy ?
2: Le 4L Trophy est un raid humanitaire pour apporter des fournitures scolaires, informatiques, sportives et médicales aux enfants défavorisés au Maroc.
1: Et donc ce 4L Trophy, c'est sa 30e édition cette année et c'est un rallye qui est destiné plutôt aux jeunes équipages.
2: Alors oui, de base, c'est un rallye qui est destiné aux jeunes équipages de 18 à 28 ans, mais comme c'est la 30e édition, ils ont rouvert à plus de 28 ans. Donc il y a des personnes de 40 ans qui souhaitaient le faire, qui peuvent le faire et qui vont participer.
1: Quand est-ce que ça se passe? Combien de temps ça dure? Enfin, quels sont les détails de ce 4L Trophy 2027?
2: On a un premier contrôle au niveau de novembre-décembre, des pré-contrôles pour pouvoir voir si nos voitures peuvent passer le contrôle final à Biarritz. Après arriver niveau février, on a le contrôle à Biarritz au pré-départ. Ça se passe sur 2 semaines, donc on fait l'aller-retour en 2 semaines. En gros, on passe une semaine à descendre, une semaine à remonter. Le but, c'est d'arriver milieu de semaine au détroit de Gibraltar pour passer le bateau et traverser le désert du Sahara dans la deuxième partie de la semaine pour arriver à Marrakech fin de semaine.
1: Un départ de Biarritz, si je ne m'abuse, le 17 février et un retour prévu le 28.
2: Le 28 et on peut rester quelques jours de plus si on le veut car le papier pour le bateau nous permet de rester un peu plus pour voyager si on le souhaite.
1: Et ça représente à peu près combien de kilomètres tout ça ?
2: Environ 6000 kilomètres, voire un peu plus si on voyage nous à côté suivant les routes qu'on prend en Espagne.
1: Et donc on l'a dit, ce rallye, il a un objectif humanitaire. Comment ça se passe ce côté-là humanitaire justement ?
2: Ce côté humanitaire déjà, c'est nous. Nous, on part pas forcément pour la course. De base, c'est un raid, comme on l'a dit tout à l'heure, pour vraiment apporter des fournitures aux enfants là-bas, pour voir leur mode de vie, parce que c'est un mode de vie qui est très différent du nôtre. Donc de base, on part pour aussi visiter leur mode de vie, les écoles qu'ils ont. On a des visites d'écoles de prévues, des cours prévus aussi avec eux, pour voir comment se passent les classes, parce que ce n'est pas du tout la même chose qu'en France, et on ne s'imagine pas comment c'est exactement.
1: Mais malgré tout, il y a quand même un peu une composante course d'orientation, puisqu'en fait, c'est un rallye où vous n'avez pas de GPS et il faut se repérer tout seul.
2: C'est ça, exactement. Donc, à partir du détroit de Gibraltar, une fois le bateau passé, on a ce qu'on appelle un petit carnet avec différentes orientations dessus. Et c'est grâce à ça qu'on va pouvoir s'orienter dans le désert. Donc, si on ne sait pas lire ce carnet, on est totalement perdu dans le désert. Mais on a des balises GPS dans notre 4L qui nous permet d'être suivis par l'équipe et d'être remis sur le droit chemin. Et ça reste aussi une course. Et il y a aussi, on va dire, un petit concours entre nous de qui aura la plus belle 4L.
1: Eh bien, merci beaucoup Mathilde. On se retrouvera demain pour continuer de parler donc de votre équipage Sahara Express.
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1: Si vous êtes un as de l'orientation et du service client, écoutez ça. À Saint-Vivien, la Poste recherche un facteur pour la période du 29 juin au 5 septembre. Vous préparerez et distribuerez l'ensemble des colis et courriers qui vous seront confiés. Vous développerez une relation client de qualité et contribuerez à la satisfaction de clients sur votre tournée. Ce poste est proposé en CDD de 2 mois à temps plein avec travail de 8h30 à 15h45. Pour postuler, retrouvez plus d'infos sur acquifm.fr.

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1: L'ESPAR, le concours de nouvelles de la bibliothèque de l'ESPAR, revient pour sa troisième édition avec un thème libre cette année. Les écrivains amateurs ont jusqu'au 30 juin pour rendre leur nouvelle qui sera classée en trois catégories, collégiens, lycéens et adultes. Règlements et informations auprès de la bibliothèque de l'ESPAR.
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1: Pour ces prochaines heures, le soleil brillera toujours dans un ciel bien dégagé. Les températures vont encore monter d'un cran avec 41 à 42 degrés attendus sur tout le Médoc, hormis sur les plages où il fera un peu moins chaud avec en moyenne 30 à 35 degrés sur le sable. Dans la nuit, les températures auront du mal à baisser avec en moyenne 24 à 26 degrés au lever du jour. Demain mardi, le ciel restera bien bleu et les températures seront encore caniculaires. Nous aurons déjà 29 degrés à 9h et en après-midi, nous pourrons attendre 42 à 43 degrés un peu partout sur le Médoc. L'air restera bouillant jusque sur les plages. À Montalivet, nous aurons 36 degrés sur le sable et 21 degrés dans l'eau avec un indice UV de 8. Pour votre sécurité, la plage centrale est surveillée tous les jours de 12h à 18h30. Demain, le soleil se lèvera à 6h15 et se couchera à 21h57. Sur le littoral, la marée sera haute à 12h33 avec un coefficient de 48. Elle sera basse à 5h56 et 18h18. Pour les jours suivants, mercredi devrait être encore caniculaire. Il faudra attendre jeudi pour que les températures fléchissent et reviennent autour des 30 degrés. Une dégradation orageuse devrait également se mettre en place pour la fin de semaine. Cela demande encore confirmation.
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1: Si vous cherchez un temps partiel, écoutez ça. À Sainte-Hélène, une entreprise de nettoyage recrute plusieurs agents d'entretien. 3 postes sont à pourvoir. Agent de plonge, agent de surface et sol et agent de nettoyage machine. Vous serez formé sur tous les postes pour faire une rotation avec vos collègues. Vous interviendrez 7 jours par semaine, de 5h à 8h du matin. Les débutants sont acceptés, le seul prérequis est d'être sérieux. Pour en savoir davantage et postuler, retrouvez cette offre sur acquisfm.fr, rubrique emploi.
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1: Grailleux et l'hôpital, du 15 au 27 juin, retrouvez une nouvelle exposition à la médiathèque avec les œuvres de Cyril Sévère. Intitulée Urbex Pictural, cette exposition vous montrera les paysages urbains avec un regard différent à travers les toiles de l'artiste. Visible en entrée libre aux jours et heures d'ouverture de la médiathèque.
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1: Bonsoir à tous. Et d'abord ce drame très probablement lié à la canicule dans le Vaucluse. Deux enfants de 2 et 4 ans retrouvés morts dans la voiture de leur famille. Annonce du parquet de Carpentras. Ils se seraient enfermés dans le véhicule stationné sur un parking résidentiel. Une canicule mortelle avec aussi plus d'une douzaine de décès liés à des noyades recensées en France pendant le week-end. Et on observe également entre 10 et 20% de prise en charge supplémentaire dans les services d'urgence. Demain, la vigilance rouge va encore gagner du terrain sur la Normandie. 50 départements au total seront concernés avec l'ajout de la Seine-Maritime, l'Eure, le Calvados, la Manche et la Somme. 35 départements seront en alerte orange. Cet après-midi, plus de 70 villes ont battu leur record absolu de chaleur. La barre des 42 degrés a été dépassée, notamment dans la Vienne, les Landes et en Gironde. Dans l'actu également, le rapport de l'affaire Liana. Son meurtrier présumé, Jérôme Barella, a été visé par une plainte depuis l'été dernier, suspecté d'une cinquantaine de viols contre une enfant de 10 ans. Et les conclusions de l'inspection générale de la justice et de la gendarmerie confirment que cette plainte n'a pas été traitée comme une procédure prioritaire ni par les gendarmes ni par le parquet. Le Premier ministre Sébastien Lecornu évoque une vérité d'une extrême gravité. La levée des sanctions américaines sur le pétrole iranien. Les États-Unis annoncent cette suspension jusqu'au 21 août. Et après une première session de pourparlers en Suisse, le vice-président américain Jed Evans s'assure avoir posé des bases très solides pour aboutir à un accord final réussi. Il indique aussi que l'Iran a accepté de recevoir des inspecteurs de l'Agence internationale de l'énergie atomique. Le foot est le deuxième rendez-vous du mondial pour les Bleus. Après des débuts réussis face au Sénégal, l'équipe de France affronte l'Irak à Philadelphie à 23h. Avec une victoire, les Bleus valideraient déjà leur billet pour les 16e de finale. À suivre aussi dès 19h, le tenant du titre, l'Argentine, qui affronte l'Autriche. C'est la fin de cette édition. Bonne fin d'après-midi.

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1: Pour ces prochaines heures, le soleil brillera toujours dans un ciel bien dégagé. Les températures vont encore monter d'un cran avec 41 à 42 degrés attendus sur tout le Médoc, hormis sur les plages où il fera un peu moins chaud avec en moyenne 30 à 35 degrés sur le sable. Dans la nuit, les températures auront du mal à baisser avec en moyenne 24 à 26 degrés au lever du jour. Demain mardi, le ciel restera bien bleu et les températures seront encore caniculaires. Nous aurons déjà 29 degrés à 9h et en après-midi, nous pourrons attendre 42 à 43 degrés un peu partout sur le Médoc. L'air restera bouillant jusque sur les plages. À Montalivet, nous aurons 36 degrés sur le sable et 21 degrés dans l'eau avec un indice UV de 8. Pour votre sécurité, la plage centrale est surveillée tous les jours de 12h à 18h30. Demain, le soleil se lèvera à 6h15 et se couchera à 21h57.

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1: Bonsoir à tous. Quasiment toute la France assommée par des chaleurs extrêmes. La canicule s'intensifie. 49 départements en alerte rouge aujourd'hui. Il y en aura demain 54 avec l'ajout de 5 départements de Normandie. Au total, pas loin de 39 millions de personnes concernées. Plus de 43 degrés cet après-midi en Gironde. Une canicule sûrement responsable de 2 décès de jeunes enfants dans le Vaucluse. Ils ont été trouvés morts dans la voiture familiale à Carpentras. Annonce du parquet cet après-midi. Et avec cette canicule, plus de 1300 écoles et collèges sont fermés. Bilan du ministre de l'Éducation concernant le bac et le brevet. Édouard Geffray précise que toutes les épreuves programmées le matin sont maintenues. Des reports sont prévus, notamment pour ceux qui devaient passer le grand oral l'après-midi. Ce pré-rapport accablant après le scandale de l'affaire Liana. La note d'inspection commandée par le gouvernement pointe de nombreux dysfonctionnements dans les procédures judiciaires à l'encontre de Jérôme Barella. L'inspection générale de la justice déplore notamment un cumul de pertes de temps et une absence de suivi de procédure de la part du parquet d'Auch et de la gendarmerie. Notez aussi que depuis le début du réexamen de 70 000 plaintes pour violences sexuelles ordonnées par le ministre de la Justice, 134 personnes ont été placées en détention provisoire. Keir Starmer va quitter le 10 Downing Street. Le Premier ministre britannique a annoncé sa démission ce matin. Emmanuel Macron le remercie ce soir pour son engagement pour l'Ukraine et pour la relance de la relation entre le Royaume-Uni et l'Union européenne. Le foot, objectif 16e de finale. L'équipe de France peut valider sa qualification pour la suite de la Coupe du Monde ce soir. Il faut pour cela battre l'Irak dans le deuxième match de groupe. Une rencontre qui verra Kylian Mbappé fêter sa 100e sélection en bleu à seulement 27 ans. Et puis elle a interprété un titre que vous avez sûrement déjà entendu, Étienne en 87. Gesh Pati est morte des suites d'une longue maladie. Elle avait 80 ans. Bonne fin de journée.

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1: Pour ces prochaines heures, le soleil brillera toujours dans un ciel bien dégagé. Les températures vont encore monter d'un cran avec 41 à 42 degrés attendus sur tout le Médoc, hormis sur les plages où il fera un peu moins chaud avec en moyenne 30 à 35 degrés sur le sable. Dans la nuit, les températures auront du mal à baisser avec en moyenne 24 à 26 degrés au lever du jour. Demain mardi, le ciel restera bien bleu et les températures seront encore caniculaires. Nous aurons déjà 29 degrés à 9h et en après-midi, nous pourrons attendre 42 à 43 degrés un peu partout sur le Médoc. L'air restera bouillant jusque sur les plages. À Montalivet, nous aurons 36 degrés sur le sable et 21 degrés dans l'eau avec un indice UV de 8. Pour votre sécurité, la plage centrale est surveillée tous les jours de 12h à 18h30. Demain, le soleil se lèvera à 6h15 et se couchera à 21h57. Sur le littoral, la marée sera haute à 12h33 avec un coefficient de 48. Elle sera basse à 5h56 et 18h18. Pour les jours suivants, mercredi devrait être encore caniculaire. Il faudra attendre jeudi pour que les températures fléchissent et reviennent autour des 30 degrés. Une dégradation orageuse devrait également se mettre en place pour la fin de semaine. Cela demande encore confirmation.
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1: Bonsoir à tous. 35 départements supplémentaires placés en vigilance rouge. Demain midi, un nouveau record. Le Calvados, l'Eure, la Manche, la Seine-Maritime et la Somme rejoignent les 49 autres en alerte maximale. Un épisode caniculaire qui a déjà fait plusieurs victimes. Cet après-midi, deux enfants de 2 et 4 ans ont été retrouvés morts dans la voiture de famille à Carpentras. Une enquête est en cours, mais la piste de la canicule est privilégiée, selon la procureure. On compte également une douzaine de décès liés à des noyades en France ce week-end. Autre alerte de Météo France sur les risques de feux de forêt. 17 départements aujourd'hui en vigilance orange pour risque de feu élevé. Ils seront 28 demain. La région Centre-Val de Loire, une partie de la Bourgogne et de l'Auvergne-Rhône-Alpes sont concernés, en passant par quelques départements de Nouvelle-Aquitaine et le littoral méditerranéen. Dans la Vienne, près de 80 hectares d'un champ à peine moissonné ont brûlé. Il s'agit du plus important incendie depuis le début de l'année 2026 dans ce département. Violence sexuelle sur mineurs, 134 personnes placées en détention provisoire depuis l'affaire Liana. Gérald Darmanin avait demandé la révision de 70 000 dossiers avant le 14 juillet. Pour éviter des dysfonctionnements similaires, le ministre de la Justice prendra la parole ce soir sur TF1. Pour rappel, Liana, 11 ans, a été retrouvée morte dans le Gers au début du mois de juin. Le principal suspect, Jérôme Barella, faisait déjà l'objet de plusieurs plaintes pour viol sur mineurs, mais il n'avait jusque-là jamais été inquiété par la justice. Vague de départ volontaire dans le groupe de presse Ebra, propriété du Crédit Mutuel, qui produit 9 titres régionaux dans l'Est de la France, comme les dernières nouvelles d'Alsace, l'Est républicain ou encore le Progrès. 400 postes sont concernés en rédaction, impression, administration des ventes et studio graphique. Et puis les Bleus se battront contre l'Irak ce soir pour espérer décrocher une place en 16e de finale de la Coupe du Monde. Mais ils devront aussi affronter les orages. Philadelphie est en alerte aux orages violents. Bonne soirée à tous. 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
1: Pour ces prochaines heures, le soleil brillera toujours dans un ciel bien dégagé. Les températures vont encore monter d'un cran avec 41 à 42 degrés attendus sur tout le Médoc, hormis sur les plages où il fera un peu moins chaud avec en moyenne 30 à 35 degrés sur le sable. Dans la nuit, les températures auront du mal à baisser avec en moyenne 24 à 26 degrés au lever du jour. Demain mardi, le ciel restera bien bleu et les températures seront encore caniculaires. Nous aurons déjà 29 degrés à 9h et en après-midi, nous pourrons attendre 42 à 43 degrés un peu partout sur le Médoc. L'air restera bouillant jusque sur les plages. À Montalivet, nous aurons 36 degrés sur le sable et 21 degrés dans l'eau avec un indice UV de 8. Pour votre sécurité, la plage centrale est surveillée tous les jours de 12h à 18h30. Demain, le soleil se lèvera à 6h15 et se couchera à 21h57. Sur le littoral, la marée sera haute à 12h33 avec un coefficient de 48. Elle sera basse à 5h56 et 18h18. Pour les jours suivants, mercredi devrait être encore caniculaire. Il faudra attendre jeudi pour que les températures fléchissent et reviennent autour des 30 degrés. Une dégradation orageuse devrait également se mettre en place pour la fin de semaine. Cela demande encore confirmation.
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1: J'ai sélectionné cette offre pour vous. À l'ESPAR, une société spécialisée en moto, quad et sport mécanique recherche un magasinier réceptionniste. Vous aurez pour mission l'accueil des clients et la réception des véhicules pour l'atelier. Vous serez responsable des pièces détachées et gérerez l'espace de vente. Ce poste est proposé en CDI à 35 heures par semaine avec repos les dimanches et lundis. Si vous êtes expérimenté avec une première expérience sur un poste similaire, postulez. 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
1: Bonsoir à tous. 35 départements supplémentaires placés en vigilance rouge. Demain midi, un nouveau record. Le Calvados, l'Eure, la Manche, la Seine-Maritime et la Somme rejoignent les 49 autres en alerte maximale. Un épisode caniculaire qui a déjà fait plusieurs victimes. Cet après-midi, deux enfants de 2 et 4 ans ont été retrouvés morts dans la voiture de famille à Carpentras. Une enquête est en cours, mais la piste de la canicule est privilégiée, selon la procureure. On compte également une douzaine de décès liés à des noyades en France ce week-end. Autre alerte de Météo France sur les risques de feux de forêt. 17 départements aujourd'hui en vigilance orange pour risque de feu élevé. Ils seront 28 demain. La région Centre-Val de Loire, une partie de la Bourgogne et de l'Auvergne-Rhône-Alpes sont concernés, en passant par quelques départements de Nouvelle-Aquitaine et le littoral méditerranéen. Dans la Vienne, près de 80 hectares d'un champ à peine moissonné ont brûlé. Il s'agit du plus important incendie depuis le début de l'année 2026 dans ce département. Violence sexuelle sur mineurs, 134 personnes placées en détention provisoire depuis l'affaire Liana. Gérald Darmanin avait demandé la révision de 70 000 dossiers avant le 14 juillet. Pour éviter des dysfonctionnements similaires, le ministre de la Justice prendra la parole ce soir sur TF1. Pour rappel, Liana, 11 ans, a été retrouvée morte dans le Gers au début du mois de juin. Le principal suspect, Jérôme Barella, faisait déjà l'objet de plusieurs plaintes pour viol sur mineurs, mais il n'avait jusque-là jamais été inquiété par la justice. Vague de départ volontaire dans le groupe de presse Ebra, propriété du Crédit Mutuel, qui produit 9 titres régionaux dans l'Est de la France. Comme les dernières nouvelles d'Alsace, l'Est républicain ou encore le Progrès, 400 postes sont concernés en rédaction, impression, administration des ventes et studio graphique. Et puis les Bleus se battront contre l'Irak ce soir pour espérer décrocher une place en 16e de finale de la Coupe du Monde. Mais ils devront aussi affronter les orages. Philadelphie est en alerte aux orages violents. Bonne soirée à tous.

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1: Pour ces prochaines heures, le soleil brillera toujours dans un ciel bien dégagé. Les températures vont encore monter d'un cran avec 41 à 42 degrés attendus sur tout le Médoc, hormis sur les plages où il fera un peu moins chaud avec en moyenne 30 à 35 degrés sur le sable. Dans la nuit, les températures auront du mal à baisser avec en moyenne 24 à 26 degrés au lever du jour. Demain mardi, le ciel restera bien bleu et les températures seront encore caniculaires. Nous aurons déjà 29 degrés à 9h et en après-midi, nous pourrons attendre 42 à 43 degrés un peu partout sur le Médoc. L'air restera bouillant jusque sur les plages. À Montalivet, nous aurons 36 degrés sur le sable et 21 degrés dans l'eau avec un indice UV de 8. Pour votre sécurité, la plage centrale est surveillée tous les jours de 12h à 18h30. Demain, le soleil se lèvera à 6h15 et se couchera à 21h57. Sur le littoral, la marée sera haute à 12h33 avec un coefficient de 48. Elle sera basse à 5h56 et 18h18. Pour les jours suivants, mercredi devrait être encore caniculaire. Il faudra attendre jeudi pour que les températures fléchissent et reviennent autour des 30 degrés. Une dégradation orageuse devrait également se mettre en place pour la fin de semaine. Cela demande encore confirmation.
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1: Si vous souhaitez travailler cet été mais avoir du temps libre en journée, écoutez ça. À Graillan et l'hôpital, un restaurant recherche un barmaid pour la saison. Vous préparerez les boissons chaudes, froides et les cocktails. Vous travaillerez uniquement sur les services du soir. Ce poste est proposé en contrat saisonnier de 3 mois à 39 heures par semaine avec travail les week-ends et jours fériés. Si vous avez une première expérience et que vous êtes réactif avec un bon sens du service, postulez. Plus d'infos sur aki.fm.fr, rubrique emploi.
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1: Un équipage de deux jeunes Girondins se lance à l'assaut de la 30e édition du 4L Trophy. Nous passons la semaine avec Mathilde qui nous présentera ce projet. Bonjour Mathilde.
2: Bonjour, enchantée.
1: Pour cette première partie d'émission, est-ce que vous pouvez nous remettre en contexte qu'est-ce que c'est que le 4L Trophy ?
2: Le 4L Trophy est un raid humanitaire pour apporter des fournitures scolaires, informatiques, sportives et médicales aux enfants défavorisés au Maroc.
1: Et donc ce 4L Trophy, c'est sa 30e édition cette année et c'est un rallye qui est destiné plutôt aux jeunes équipages.
2: Alors oui, de base c'est un rallye qui est destiné aux jeunes équipages de 18 à 28 ans, mais comme c'est la 30e édition, ils ont rouvert à plus de 28 ans. Donc il y a des personnes de 40 ans qui souhaitaient le faire, qui peuvent le faire et qui vont participer.
1: Quand est-ce que ça se passe? Combien de temps ça dure? Enfin, quels sont les détails de ce 4L Trophy 2027?
2: On a un premier contrôle au niveau de novembre-décembre, des pré-contrôles pour pouvoir voir si nos voitures peuvent passer le contrôle final à Biarritz. Après arriver niveau février, on a le contrôle à Biarritz au pré-départ. Ça se passe sur 2 semaines, donc on fait l'aller-retour en 2 semaines. En gros, on passe une semaine à descendre, une semaine à remonter. Le but, c'est d'arriver milieu de semaine au détroit de Gibraltar pour passer le bateau et traverser le désert du Sahara dans la deuxième partie de la semaine pour arriver à Marrakech fin de semaine.
1: Un départ de Biarritz, si je ne m'abuse, le 17 février et un retour prévu le 28.
2: Le 28 et on peut rester quelques jours de plus si on le veut car le papier pour le bateau nous permet de rester un peu plus pour voyager si on le souhaite.
1: Et ça représente à peu près combien de kilomètres tout ça ?
2: Environ 6000 kilomètres, voire un peu plus si on voyage nous à côté suivant les routes qu'on prend en Espagne.
1: Et donc on l'a dit, ce rallye il a un objectif humanitaire. Comment ça se passe ce côté-là humanitaire justement ?
2: Ce côté humanitaire, déjà, c'est nous. Nous, on part pas forcément pour la course. De base, c'est un raid, comme on l'a dit tout à l'heure, pour vraiment apporter des fournitures aux enfants là-bas, pour voir leur mode de vie, parce que c'est un mode de vie qui est très différent du nôtre. Donc, de base, on part pour aussi visiter leur mode de vie, les écoles qu'ils ont. On a des visites d'écoles de prévues, des cours prévus aussi avec eux, pour voir comment se passent les classes, parce que ce n'est pas du tout la même chose qu'en France, et on ne s'imagine pas comment c'est exactement.
1: Mais malgré tout, il y a quand même un peu une composante course d'orientation, puisqu'en fait, c'est un rallye où vous n'avez pas de GPS et il faut se repérer tout seul.
2: C'est ça, exactement. Donc, à partir du détroit de Gibraltar, une fois le bateau passé, on a ce qu'on appelle un petit carnet avec différentes orientations dessus. Et c'est grâce à ça qu'on va pouvoir s'orienter dans le désert. Donc, si on ne sait pas lire ce carnet, on est totalement perdu dans le désert. Mais on a des balises GPS dans notre 4L qui nous permet d'être suivis par l'équipe et d'être remis sur le droit chemin. Et ça reste aussi une course. Et il y a aussi, on va dire, un petit concours entre nous de qui aura la plus belle 4L.
1: Eh bien, merci beaucoup Mathilde, on se retrouvera demain pour continuer de parler donc de votre équipage Sahara Express.
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1: Les enfants prennent le contrôle de l'émission cette semaine avec le podcast Au fil de l'eau qui répondra à toutes les questions que vous vous posez sur le cycle de l'eau grâce aux différents intervenants. Pour ce premier épisode, les enfants vont se présenter, nous expliquer le projet mené en collaboration avec le Parc Naturel Régional du Médoc et Aki FM et poser quelques questions à Fantine, chargée de mission éducation à l'environnement, au développement durable et au territoire du PNR. Bonjour les enfants.
2: Bonjour, nous sommes la classe de CM1, CM2 de Madame Zamango de l'école de l'Istrac Médoc. Nous allons vous présenter un podcast sur l'eau.
3: Au fil de l'eau est un podcast pour sensibiliser les habitants aux pratiques éco-responsables pour économiser de l'eau, préserver la qualité de l'eau, gérer les niveaux d'eau et mettre en lumière les rôles et services des milieux aquatiques et humides.
2: Cette ressource est précieuse et le deviendra encore plus dans les années à venir, dans un contexte de changement climatique.
3: Dans le Médoc, l'eau est présente partout et nous devrons apprendre à nous adapter aux risques de sécheresse et d'inondation.
2: Ce podcast est présenté par Aaron, Baptiste, Cassandra, Elliot, Jules, Chiara, Lisandro, Elina, Sacha et Tilliane en CM1.
3: Ainsi que Ambre, Anaël, Clément, Elena, Erwan, Hugo, Lia, Lola, Maël, Paul, Roman, Sana et Tao en CM2. Il est réalisé en partenariat avec la radio Aki FM que vous pouvez écouter sur 98.0.
2: Ce podcast est aussi réalisé en partenariat avec le PNR, le Parc Naturel Régional du Médoc. Et pour cela, nous accueillons Fantine qui vient nous parler des missions du parc.
3: Qu'est-ce qu'un parc naturel régional ?
4: Un parc naturel régional, c'est un label qui est donné à un territoire pour valoriser toutes les richesses de ce territoire, que ce soit les richesses naturelles, paysagères, patrimoniales. Et ça permet aussi à tous les habitants de ce territoire de se mettre d'accord sur un projet qu'ils veulent mener ensemble pendant 15 ans. C'est un label qui est obtenu pendant 15 ans. Et ce projet, c'est un projet de développement durable et de transition.
2: Qu'est-ce que vous faites au parc ? Quelles sont les missions du parc ?
4: Comme on est vraiment sur une logique de développement durable, de transition, on touche à plein de sujets différents. On va travailler autour de l'alimentation et de l'agriculture locale, du tourisme durable, de l'urbanisme et des paysages, du patrimoine naturel. Moi, je suis sur l'éducation à l'environnement. On essaie vraiment de trouver un équilibre, toute l'équipe technique et avec nos élus, on essaie de trouver un équilibre entre les activités humaines sur le territoire, faire en sorte que nous, habitants, on y vive et on y vive bien. Un équilibre avec aussi la nature, que la nature garde cette place qui est importante pour nous.
3: Depuis combien d'années le parc existe ?
4: Le parc a été créé en 2019, donc ça fait 7 ans et on est déjà à mi-parcours du label. Il nous reste encore 7 ans pour arriver au bout des objectifs qui sont fixés.
2: Pourquoi avez-vous eu l'idée de faire créer un podcast à une classe d'école élémentaire ?
4: Parce que c'est un média hyper intéressant pour vous à travailler, vous allez rencontrer des gens, vous allez les interviewer. Et puis surtout derrière, ça va nous permettre de garder une trace de votre travail. La radio Aki FM va conserver ce podcast-là et on va pouvoir nous le diffuser et faire en sorte que tout ce que vous avez appris en classe cette année, on puisse le porter auprès du plus grand nombre. Et ça, c'est hyper intéressant.
3: Merci Fantine d'être venue. Nous vous retrouvons demain, chers auditeurs, à la même heure.
1: Merci les enfants, nous vous retrouverons demain en compagnie de Marie de la Fédération de pêche et de protection des milieux aquatiques pour continuer ce podcast.
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2: Peggy est aux petits soins et elle nous présente son activité d'accompagnante éducative et sociale tout au long de la semaine dans notre émission. Bonjour Peggy.
3: Bonjour Aurélie.
2: Peggy, vous êtes professionnelle du soin. Est-ce que vous pouvez nous expliquer votre parcours ?
3: Alors, moi j'ai commencé à faire du domicile, mais uniquement de l'entretien du cadre de vie. Et suite à ça, j'ai voulu faire mon diplôme d'accompagnante éducative et sociale que j'ai obtenu en novembre 2024.
2: Et ce diplôme, qu'est-ce qu'il couvre comme compétence ?
3: Alors, il couvre l'accompagnement à la personne en elle-même, dans les actes essentiels de la vie quotidienne. Donc, ça consiste à entretenir le cadre de vie, les accompagner en sortie, le soin, la toilette, les aider dans leur démarche quotidienne.
2: Aujourd'hui, vous avez créé une activité indépendante. Pourquoi est-ce que vous avez fait ce choix ?
3: J'ai fait ce choix pour, moi, me permettre d'organiser mon temps de travail suite à ma vie personnelle.
2: Il n'y a pas que votre vie personnelle à vous, il y a aussi la qualité de vos prestations.
3: Oui, accompagner un bénéficiaire, pour moi, c'est très important. Il y a beaucoup de personnes dans l'isolement et moi, ce que je voudrais faire, c'est intervenir auprès d'elles pour organiser des sorties comme des lotos, des balades en bord de mer ou juste une compagnie à domicile en organisant des jeux.
2: Donc là, pour ça, dans le cadre de votre activité à vous, vous avez le temps.
3: J'ai le temps. Je peux même les accompagner pour les aider aux courses ou même, s'ils ne peuvent pas se déplacer, leur faire la livraison. J'ai fait quelques remplacements en EHPAD et à domicile et c'est vrai que le travail n'est pas le même. Donc je préfère vraiment moi me consacrer à la personne. Si ça doit durer une heure ou deux heures, je le prendrai. Parce qu'en EHPAD ou en domicile, on n'a pas toujours le temps de se consacrer. Il y a tellement de personnes à gérer qu'on ne prend pas ce temps-là.
2: Donc là du coup, voilà, si votre bénéficiaire a besoin de plus de temps, vous êtes aux petits soins, c'est le cas de le dire.
3: Je m'adapte.
2: Merci beaucoup Peggy, on se retrouve demain pour la prochaine partie de notre émission.
3: Merci Aurélie.
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